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0: ils sont là. Eh ben, ça tombe bien parce que nous aussi. Bonjour tout le monde. C'est Evan et Fabien, on vous accompagne comme tous les jours. Nous sommes là, 100% déconne, c'est notre ADN, des jeux, des infos, des conneries, voilà, notre vie, un petit peu de telling story, c'est comme ça qu'on appelle ça dans le jargon radio. Bonjour à tous, c'est Evan et la Fabie est en face de moi, hello.
1: Bonjour Evan, bonjour à tous.
0: On salue Milan, petite chaîne Chihuahua. Dans un instant, vous allez entendre des étudiants qui sont encore en études et qui vont donner leurs prétentions salariales une fois qu'ils auront fini leurs études. Vous allez halluciner. On aura le jeu des titres, le jeu des chiffres, l'info People tout à l'heure. De quoi va-t-on parler aujourd'hui? Eh bien, on va parler d'une page qui se tourne pour le groupe Indochine, qui est quand même un groupe mythique.
1: Ouais,
0: on parlera d'un désaccord entre Brad Pitt et Inès de Ramon.
1: C'est qui Inès de Ramon? Du jambon. Bah, ah, Inès jambon. Du jambon. Ouais. Tu connais pas?
0: Bah, je connais Sœur Khalid du jambon. Mais je ne connais pas, ce qui est un humoriste, mais je ne connais pas Inès de Ramon. Il y aura Georges Clooney aussi qui va se lancer dans la restauration. Et donc, dans un instant, le Zap spécial salaire des étudiants. Les doudous, franchement, vous n'êtes pas prêts. Nous sommes jeudi 15 octobre. C'est Evan, c'est la tribu. Bonjour.

0: C'est Evan, la famille, la tribu de la radio, et on va parler des étudiants. Bah, vous savez qu'en France, en Belgique, je crois que dans nos deux pays, où globalement ça a un petit peu gueulé ces derniers temps. Fabi, quand tu étais aux études et que tu avais une perspective d'avoir un salaire un jour, tu voulais gagner combien, toi, ton salaire de rêve, c'était combien?
1: Ouais, ben attends, c'était à l'époque, c'était pas les mêmes salaires que maintenant. Moi, je me suis dit, allez, un 3000 euros, je serais cool.
0: Ah, parce que
1: je savais
0: que
1: mais je savais que j'allais faire plein d'autres choses à côté, tu vois.
0: Donc 3000 balles. Ouais. On va vous écouter ce qu'ont répondu les étudiants. Ils sont, comment dire, je pense dans un autre monde.
2: Le salaire que les lycéens pensent gagner après l'école.
3: Je suis en fac de langue actuellement. Je vise les beaux-arts entre 1200 et 1 million.
4: Alors moi je prépare le concours de la FEMIS pour être réalisatrice. Je vise à peu près 50K par mois.
5: Combien ? Je suis en bac pro cuisine. J'envisage 4-5 000 euros par mois.
6: Actuellement, je suis en études de commerce. Je vise entre 10 et 20 000 euros par mois.
7: Je suis en études de médecine. Je veux être nutritionniste diététicien. Je vise minimum 15 000 euros.
8: Wow. Moi, je suis en Elan Stops. J'aimerais devenir un grand aventurier plus tard. 50 000 euros.
9: Je suis en études d'avocat et je vise autour des 10-15 000 en sortie d'études. Avec les contacts papa-maman, ça devrait se faire. Je devrais avoir un beau poste.
10: Moi du coup je suis à TBS, c'est un vrai, vu que je vais faire ma propre entreprise, le mieux serait 30K par mois plus tard.
11: Tu penses que c'est réalisable 30K par mois?
10: Si je me fixe les bons objectifs et tout, ouais c'est bon normalement, c'est quand même...
0: Oui. Ils ont raison de rêver, mais bon, je pense qu'ils vont être confrontés rapidement à la réalité, hein, Fabien.
1: Ça va faire mal, ça va faire mal.
0: Ouais, 30K par mois, ouais, tranquille, ouais, 30K par an, oui.

0: réveil à l'écoute du Morning Show. Nous sommes jeudi, 15 octobre, c'est Evan et Fabi, voici l'horoscope du jour avec Serge Ducas, notre astrologue officiel. On commence avec les béliers, remettez à plus tard les changements que vous envisagiez.
1: Les taureaux, évitez les questions qui fâchent avec votre partenaire.
0: Gémeaux, vous êtes un bourreau des cœurs et oh, ça se voit.
1: Les cancers, vous êtes le signe fort du jour et vous pouvez compter sur votre talent pour enchaîner les succès.
0: Les lions, prenez un peu de recul pour réfléchir à votre situation.
1: Vierge, j'ai dit verge.
0: Oh bah, mon Dieu. Alors ça, t'aurais voulu le faire exprès, toi. Hein, depuis qu'on sait que t'aimes les petits jeunes.
1: Arrête un peu avec ça, j'aime pas les vieux, c'est pas pareil. Allez vierge, vous couvrez votre conjoint de petites attentions aujourd'hui. Moi aussi,
0: les,
1: bien.
0: Les balances, vous êtes prêts à soulever des montagnes grâce à votre énergie.
1: Les scorpions, adaptez-vous aux modifications dans votre vie professionnelle.
0: Sagittaire, apprenez à vous concentrer sur vous-même par moment.
1: Capricorne, organisez-vous mieux, hein, surtout pour assurer le suivi de vos projets.
0: Les Verseaux, préparez-vous à vivre une rencontre amoureuse importante.
1: Et enfin, les Poissons, n'agissez pas trop rapidement dans votre boulot.
0: Bon, Serge Ducas, retrouvez sur sergeducas.be, l'horoscope comme tous les jours dans le Morning Show du lundi au vendredi.
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0: Quelques humains, une chaîne Chihuahua, ce jeudi 15 octobre, c'est Evan et Fabi. Et dans un instant, on aura l'info people du jour. On a quand même parlé d'une page qui se tourne pour le groupe Indochine, groupe mythique évidemment. D'abord, revenons sur l'un des meilleurs moments de l'émission d'hier.
1: Eh oui, tu m'as fait jouer à un nouveau jeu. Est-ce qu'il va finir dans le tiroir des jeux oubliés de la radio? On ne sait pas encore. On va tester encore une fois. Eh bien, tout à l'heure, le jeu des titres. En fait, tu m'as donné des titres de chansons. Je devais deviner l'artiste. Moi, j'étais nul.
0: Je donne des titres de chansons. Vous devez trouver juste l'artiste ou le nom du groupe.
1: Non,
0: ça va très vite.
1: Mais je suis nulle à ça.
0: Ah, on va tester.
1: Ça va être chiant. Hein. Je vous le dis tout de suite, ça
0: pénible.
1: Va être chiant.
0: Voilà. S'il te plaît, il y a des enfants qui nous écoutent. On dit pénible, on dit pas chiant, c'est vulgaire. T'es une mère de famille en plus. Tu dis chiant à la maison, toi, avec tes enfants?
1: Ah, pardon.
0: Bon, pénible. Dis-le. Pénible.
1: Pénible.
0: Pénible. Attention, t'es prête? C'est parti.
1: Oui.
0: 3, 2, 1, top chrono. Soirée mondaine.
1: Aucune idée.
0: Paparazzi.
1: Je sais pas.
0: Soon.
1: Soon. Soon, non. Pas.
0: I got a feeling.
1: David Guetta.
0: Voilà. Bon, bah effectivement, t'as raison, t'es nul.
1: Ouais, c'était nul. Je savais que ça allait être nul.
0: Zéro point.
1: Soon, c'est. Tu vois, en plus, c'est Gator Roussel. En plus, si je réfléchis un petit peu, que j'ai le temps. Paparazzi, c'est pas Eros Ramazzotti?
0: Non, pas du tout. Alors, je corrige. Soirée mondaine, c'était Oria.
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0: Ensuite, Paparazzi, c'était Lady Gaga.
1: Ah oui, d'accord.
0: Soon, t'as trouvé, mais après le chrono, c'est effectivement Moziman et Gaëtan Roussel qu'on a vu à la Starac beaucoup ce week-end. Et enfin, I Got a Feeling. Alors, t'as dit David Guetta, j'aurais pu te donner le point parce que c'est lui qui a composé la musique, mais en fait, ce sont les Black Eyed Peas.
1: Ah, mais oui, je suis bête en plus, c'est ça, ouais.
0: Je suis bête, voilà une belle
1: bah
0: vérité.
1: Conclusion, ouais.
0: Bon, bah voilà, on a testé. Moi, ça va bien éclater de faire ce jeu,
1: bah,
0: mais
1: oui,
0: bon,
1: tu m'étonnes.
0: Vous l'avez compris, Fabi était pas très très forte, donc à l'occasion, tu pourras me le faire si tu veux. Dans un instant.
1: Oui, voilà.

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1: Bon jeudi avec la tribu de la radio. Allez, jeudi, on s'approche tranquillement du petit week-end. Dans un instant, l'info people du jour, le jeu des mots à suivre. Et on va revenir maintenant sur l'un des meilleurs moments de l'émission d'hier, Faboun.
2: Et ouais, on a envie de se faire plaisir aujourd'hui avec un jeu, le jeu des chiffres. En fait, c'est très simple. Tu me donnes des chiffres, des pourcentages, et moi, je dois deviner eh bien, à quoi ils correspondent.
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1: Allez, d'abord, Fabi, on va essayer de deviner des chiffres en pourcentage. Combien sommes-nous à prendre de grandes décisions dans la salle de bain? En pourcentage.
2: Aïe, aïe, aïe, c'est vrai que moi je fais beaucoup de briefing à moi-même dans ma salle de bain.
1: Ouais. 65%. C'est moins, c'est 25% d'entre nous prenons de grandes décisions dans la salle de bain. Les femmes y passeraient 54 minutes par jour contre 36 minutes pour les hommes. Et ben moi c'est l'inverse à la maison. Moi je passe énormément de temps dans la salle de bain, je suis un peu ce qu'on appelle métrosexuel. Et moi c'est dans la douche en fait que j'ai toujours mes idées. J'ai mes idées de jeu, des idées de chronique, des idées, etc. C'est soit quand je conduis sur une autoroute, soit aussi, quand je suis en train de prendre des douches. Le problème, c'est que si je note pas, j'oublie. Et c'est pas facile de noter sous la douche.
2: Et tu notes pas.
1: Non, ben, non. Ben, vers les mains. Ben ouais. Tu vois ce que je veux dire, hein, c'est ben pour ça. On continue avec ce chiffre. C'est le nombre de fois auquel nous pensons à ça chaque jour, notre animal de compagnie. Combien de fois on y pense par jour à notre... Alors moi, Milan, elle me suit partout, donc j'y pense pas, parce que... Enfin, j'y pense pas, si, je veux savoir si elle est bien, tout ça. Ouais, c'est en nombre, hein, pas de pourcentage. Combien de fois?
2: Moi, je dirais 20 fois.
1: C'est 13. 13, c'est le nombre de fois où nous pensons à notre animal de compagnie. Il commençait à nous manquer 37 minutes après l'avoir quitté pour aller au travail. Voilà pour ceux qui ne peuvent pas aller au boulot avec. Voilà pour la petite histoire.
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0: bien, c'est la tribu de la radio, 100% déconne. Oh,
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0: Bon, on va parler dans l'info people d'Indochine. Là aujourd'hui, alors c'est vrai que Indochine, ça reste un groupe mythique qui a commencé dans les années 80. Ouais. Tout le monde, peu importe ses goûts, que t'aimes le rap, le R&B, que t'aimes la variété, que t'aimes le rock, etc. Bon, ouais, t'es en soirée, il y a un mariage, t'es dans une soirée étudiante à 4h du mat, tu danses sur Indochine. Oui, forcément. Et alors là, on apprend aujourd'hui qu'une page va se tourner pour le groupe Indochine, Pépette.
2: Bah, c'est plutôt un gros changement, effectivement, puisque Marc Héliard, c'est le bassiste en fait, du groupe depuis plus de 34 ans, eh bien, il prend sa retraite, le pépère. Hein. Bah, ouais, il a 68 ans, quand même, il peut, il a le droit. Et il a annoncé hein, sur, son, eh bien, sur sa page Instagram, son petit départ, et il explique qu'il avait eh bien, envie de consacrer maintenant plus de temps à sa famille et à ses proches. Et il en a profité également pour remercier, bien sûr, le groupe, les équipes et évidemment le public qui l'a accompagné pendant toutes ces années. Mais pas question par contre pour Indochine de s'arrêter, on vous rassure, le groupe poursuit son aventure. Reste maintenant la question de qui va avoir la lourde mission de remplacer Marc Héliard à la basse.
0: Fabi.
2: Peut-être toi Evan.
0: Non, je ne sais pas jouer d'instrument.
2: Non plus, on ne sera pas nous.
0: Mais toi tu sais bien manier la basse, ça ne m'étonne pas. Dans un instant on va jouer au jeu des mots. Alors le jeu des mots c'est des mots improbables que personne n'a jamais entendu et je dois trouver la définition. Ce qui est donc un jeu pour moi improbable parce que quand on ne connaît pas le mot, forcément, on ne peut pas connaître la définition.

0: Très bon jeudi à l'écoute de la tribu de la radio, c'est Evan et Fabi, let's go.
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0: Dans un instant, la chronique de Fabi 2.0, elle nous trouve des applis, des sites internet de dingue, ça se passe dans un instant.
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0: Speed Quiz spécial jeu des mots. Bah si, une minute voilà. Pour me faire deviner deux mots. Faut tout arranger, tu sais, dans cette émission.
3: Écoute ça, pantagruélique, premier mot, pantagruélique.
0: C'est quelque chose d'énorme.
3: Ouais. Bah oui. En quelque sorte. Mais
0: t'as
3: quoi
0: vu, je connais des mots. Bah, dans la bouffe.
3: Exactement.
0: Pantagruélique, c'est genre Obélix qui bouffe des sangliers.
3: Mais c'est vraiment ça, Doud. Bravo. C'est ce dit d'un repas qui, où on a un appétit est gigantesque. Le mot vient de Pantagruel, le géant au formidable appétit de l'écrivain Rabelais.
0: Alors, question. Bravo. Question fabriquée de curiosité pour les auditeurs, évidemment, de la radio. Quel est le truc que tu peux manger, mais genre sans fin et comme ça
3: raclette. C'est
0: comme moi, quoi.
3: Bah oui, évidemment.
0: Quoi que l'autre fois, on a pris un tartare ensemble, t'as quasiment tout fini. Quasiment.
3: Non, c'est pas vrai.
0: Le reste, elle a donné à Milan.
3: Ouais, ben voilà.
0: La petite chaîne chihuahua. Mais alors attendez, parce que je dis à Fabi, écoute, si tu manges pas tout, tu me gardes un peu de viande pour Milan.
3: Ouais,
0: Milan, tu lui donnes pas un légume. Le truc, c'est que Fabi est sale à mort.
3: Et
0: non, mais en plus, elle est sale.
3: Oh, ouais.
0: Et toi, tu vas avoir des problèmes de tension un jour. Parce qu'avec salé comme ça, c'est un truc de fou.
3: Non, mais c'est parce qu'il n'était pas préparé. Donc, obligé de mettre du sel et du poivre.
0: C'est vrai que on ne va pas donner le resto, on ne va pas les balancer. Mais les frites, elles étaient nulles. Enfin, vous voyez, ils ne se sont pas fait chier.
3: C'est vrai, c'était pas ouf.
0: Pour un plat à 15 balles. On passe au deuxième mot à deviner tout de suite.
3: Sinécure.
0: Bah, c'est simple. C'est un mec qui fait une cure en regardant un film.
3: C'est pas mal ça. Ah ouais, ce serait mignon. Ah bah pas du tout, figurez-vous. Écoutez bien, parce que sinécure se dit d'un emploi bien payé, mais qui demande peu ou pas du tout de travail.
0: Oh, bah
3: le,
0: c'est vrai,
3: rêve.
0: C'est cool.
3: Le rêve.
0: C'est donc un travail de fonctionnaire, voilà.
3: C'est ça.
0: Tout simplement. Dans un instant, la chronique de Fabi 2.0 à suivre. 9-1, la TN, le bitume, la bécane, le bitume.

0: ils sont là, ça fait plaisir. La tribu de la radio, nous sommes jeudi, on s'approche tranquillement du week-end. Il va y avoir un gros coup de frais hein, ce week-end, j'ai regardé un petit peu là.
1: C'est vrai, ça va
0: changer. Genre on va avoir 10-12 degrés, du soleil un petit peu partout. Mais températures vont bien se casser la figure parce qu'on a genre de l'air froid du pôle nord qui va arriver. Déjà moi à 20 degrés là je commençais un petit peu à avoir froid. Parce qu'on est devenu frileux avec les températures qu'on a eues cet été. Alors 10-12 degrés, moi je vais sortir les moumoutes et le vin chaud, c'est sûr et certain.
1: Qui a rallumé le chauffage déjà?
0: Pas moi. Et toi?
1: Non, moi non plus, mais celui de la voiture par contre.
0: Ah bah oui, mais
1: ça, à fond de balle quoi.
0: C'est normal. Bon, on y va pour la chronique de Fabou.
1: Allez, c'est parti.
0: Allez, attends, il y a un jingle avant.
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0: On l'a payé, donc autant le passer, je veux dire.
1: Et on l'a payé cher d'ailleurs, rien que pour moi.
0: Vas-y, Pépette.
1: Aujourd'hui, un petit jeu gratuit qui va vous faire passer un bon petit moment, seul ou en famille. Je vous le dis, ma fille l'a testé hier et elle a trop kiffé. Ça s'appelle Quick Draw, ou encore dessine vite quoi en français. Et c'est Google qui lance justement ce petit jeu, Quick Draw with Google.com. Le principe, eh bien, c'est un Pictionary. Hein. Tout le monde connaît le Pictionary. Mais attention, cette fois-ci, contre l'intelligence artificielle. En fait, le site vous donne un objet à dessiner, un vélo, un chat, une pizza, enfin peu importe, et on n'a que 20 secondes avec notre souris ou même notre doigt sur le téléphone. Pendant, il faut le savoir, qu'on dessine, qu'on commence à faire les premiers traits, eh bien l'IA essaie de deviner en direct ce que c'est. Et alors elle annonce, tu sais, des hypothèses à haute voix, et au fur et à mesure que notre dessin prend forme, eh bien du coup elle va essayer de trouver la bonne réponse. On doit, nous, enchaîner 6 dessins, et à la fin on peut voir ce que l'IA a compris. Alors c'est pas mal, hein, parce que l'IA elle se trompe souvent, j'en ai eu la preuve hier, et parfois ses réponses sont hilarantes. Bref, ça nous permet de s'entraîner un petit peu parce qu'après, elle va même nous donner des conseils pour mieux faire. Allez, moi je vous dis, allez cliquer maintenant sur Let's Draw et c'est parti.
0: Alors, comment ça s'écrit? Parce que moi, j'y pige rien en anglais. Let's Draw.
1: Alors, ça s'appelle Quick. Quick, comme le quick, quick en
0: comme
1: fait.
0: Quick,
1: okay. Draw, comme dessin, donc D-R-A-W.
0: Merci, madame. On l'a testé hier ce jeu, on l'a passé en best-of un peu plus tôt dans l'émission, on va le retester avec des nouvelles règles dans un instant, ça sera le jeu des titres pour Fabi.

0: Salut, bonjour, de la déconne, des infos insolites. Oh, j'en ai une d'ailleurs dans un instant. Oh, ah, oh là là là là là là. C'est l'histoire d'une nana qui fait du vélo, une sportive professionnelle. Donc, et qui a subi un contrôle antidopage. Mais oui, dans des situations totalement folles. On va écouter ça, cette petite histoire dans quelques instants. En attendant, on va jouer au jeu des titres. Alors, on l'a testé hier, on va le retester aujourd'hui, mais j'ai mis un chrono un peu plus long. Le principe, c'est que je donne des titres de chansons et Fabi doit du tac au tac dire qui chante, artiste ou groupe. Et après, on vérifie. Alors attention, c'est parti pour 15 secondes. Let's go, girl. Tout savoir.
1: Je passe.
0: Bleeding Lights.
1: Kavinsky.
0: Café Conron. Non.
1: Je sais pas, je passe.
0: Lost on You.
1: Lost on You, c'est... je connais... Attends, ne dis...
0: Bah, je
1: sais pas. Lost on You. Non mais je suis trop nulle à ce jeu. Pourquoi tu le refais aujourd'hui alors que hier je me suis plantée et que je me suis tapé la honte devant tous les auditeurs? Et
0: bah,
1: tu me le
0: refais. Je vais te dire pourquoi je le fais. C'est juste pour t'humilier. Tout
1: moi
0: simplement
1: aussi.
0: On
1: mais
0: vérifie
1: pourtant...
0: oh. Alors, tout savoir, c'était AD.
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1: Super.
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0: Bleeding Lights. Bah, c'est Kavinsky. Parce que t'as pas de culture musicale. Bleeding Lights, c'était pas Kavinsky, qu'on salue bah, parce qu'il est parti de ce monde.
1: Pardon.
0: C'était The Weeknd.
1: Oh, c'est ça que je voulais dire. Mais c'est à lui que je pensais en plus.
0: Eh bah oui, bah, tu l'as pas dit. Bah, t'as dit c'est à ça que je pensais. Bah oui, mais tu l'as
1: ouais,
0: pas
1: bah
0: dit.
1: Oui, bah oui, mais bon.
0: Café Conron, t'aurais dû trouver parce que c'est un artiste que t'adores.
1: C'est vrai, c'est qui?
0: Bah, Bad Bunny.
1: Ah.
0: Et enfin, Lost on You, c'était sorti il y a 10 ans. Lost on You, elle a fait qu'un gros tube. Lost on You, c'était LP. Eh bien, ça nous fait 0 pointé pour le jeu des titres. T'as été bien nul. Bon, dans un instant,
1: cette chronique à la poubelle.
0: Non, il en est hors de question. Bon, les copains, on va venir dans un instant avec vous, puis on va parler de cette info folle d'une nana qui fait du vélo, une professionnelle de la course aux cyclistes. On l'a contrôlée en mode antidopage. Bon, c'est normal, ça c'est la règle, mais dans des situations totalement...
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0: Je vous souhaite la bienvenue si vous venez de nous rejoindre. C'est Evan et Fabien. On est là comme tous les jours, les doudous. On est là pour vous accompagner. Et cette petite musique qui m'accompagne maintenant sous ma voix, c'est une petite musique pour parler de la connerie du monde. Et Dieu sait si dans cette émission, on la salue, cette connerie du monde. À l'image, hier, du gars qu'on a évoqué, qui est décédé après être entré dans un enclos de tigre dans un zoo, en disant « Vous pouvez me prendre en photo avec le tigre ?»
1: Oh là là.
0: Tigre 1,
1: quel dommage.
0: Humain 0, hein, voilà, on fait face à un tigre de 190 kg de 5 ans généralement, on s'en remet pas. Et alors là, on va parler de contrôle antidopage. Vous savez que le contrôle antidopage, c'est une loi qui oblige en fait les sportifs professionnels à subir un contrôle antidopage.
1: Tout à
0: là,
1: fait.
0: On est dans du cyclisme. Elle s'appelle Valentina Cavallar. Et en fait, elle a subi un contrôle antidopage. Mais vous savez dans quelles circonstances ça lui est arrivé? C'est horrible.
1: Non.
0: Elle a révélé avoir subi un contrôle antidopage à domicile, donc chez elle, quelques heures après le décès de sa maman, dont le corps reposait dans la pièce voisine.
1: Mais non, allez, pourquoi?
0: Alors, ça s'appelle un contrôle antidopage inopiné, etc., etc. Quelques heures après le départ de sa maman, elle a expliqué que voilà, elle vivait un drame, etc. Et ben, les gens qui ont fait le contrôle antidopage n'ont rien voulu savoir. Le corps de la maman était sur la pièce voisine, etc. Et donc, la petite nana de 25 ans, etc., autrichienne, a dénoncé les circonstances de ce contrôle. Et je trouve que le fait de subir un contrôle antidopage dans ces circonstances, ça a été douloureux pour elle, j'imagine, totalement déplacé et irrespectueux envers sa famille. On est d'accord, ma doudou, c'est un truc insupportable.
1: Non, mais moi, ça me choque. Donc ouais, j'espère qu'il va y avoir des conséquences à leur acte.
0: Je sais pas si elle peut porter plainte. Je sais pas s'il y aura des trucs, mais franchement, quelle horreur. C'est ce que je voulais partager avec vous, la connerie humaine et surtout la connerie humaine de ceux qui ont fait ce contrôle antidopage. Dans un instant, l'info people à suivre. On va parler de Brad Pitt là aujourd'hui. Et puis on aura le brin de jazzette. On va jouer avec les faits divers mondiaux les plus dingues juste après ça.

0: écoutez la tribu de la radio, c'est Evan et Fabi, nous sommes jeudi. J'espère que ça va bien parce que nous on est au taquet de chez taquet
1: ouais,
0: là.
1: Hein.
0: Allez suivre l'info people, grosse révélation aujourd'hui sur Brad Pitt. Oui, il a pas arrêté l'alcool, ça on le savait déjà puisqu'il a repris après 7 ans d'abstinence, mais c'est autre chose qui le concerne. On en parle juste après ça.
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0: Fabi nous donne un début de faits divers, on doit trouver la suite. C'est à toi, Pépette Desbois.
1: Un généreux Groenlandais, un mec qui habite au Groenland.
0: Ah oui, parce que c'est un gros landais.
1: Un gros landais. Bref, ce gars, en tout cas, qui habite dans le froid, eh ben, il dépensait et distribuait beaucoup d'argent. C'est pas possible. Oh là là, mais rien.
0: Ça va me faire ma journée, ça.
1: Oh là.
0: Un gros landais, c'est un Hollandais obèse.
1: Ou un gros qui habite dans les Landes.
0: Ah,
1: bref,
0: oui aussi.
1: Ce gars, il dépensait et distribuait de l'argent à toute sa famille, à ses amis, aux vagabonds et même aux pauvres, on va dire, de son village natal.
0: C'est bien.
1: Et pourquoi cette espèce de Robin des Bois a-t-il été condamné, à votre avis?
0: Bah parce que c'était pas son argent.
1: Bah tout
0: il,
1: à fait.
0: Il le volait, non, et il l'en distribuait comme Robin des Bois.
1: Alors,
0: en fait, Robin
1: il le volait pas, mais suite à une erreur de sa banque, eh bien, il est passé de chômeur à millionnaire. Et ouais, c'est donc il s'est retrouvé un jour, hein, il faut le dire, à eh bien avoir sur sa carte de banque, tenez-vous bien, 1 335 000 couronne. Et donc, ce mec, il a distribué, il a donné à tout le monde parce que ça lui faisait énormément plaisir et il a
0: mais
1: pas
0: c'est
1: voulu
0: bien ce qu'il a
1: tout
0: fait.
1: Seul. Ouais, mais bon, d'un côté, on sait que voilà que la banque, elle va revenir à un moment donné, demander de tout rembourser. Donc c'est dommage, un peu.
0: Non.
1: Ok.
0: Moi, je suis pas d'accord. L'erreur okay, fait, bon. La banque fait l'erreur.
1: Ah
0: c'est
1: ouais,
0: tant
1: ouais,
0: pis pour
1: bon.
0: La banque. Moi, je suis désolé
1: ça,
0: parce
1: je suis
0: que
1: d'accord,
0: a,
1: mais bon.
0: T'as un choc psychologique. Tu vois tes comptes en banque, tu l'ouvres, il y a des millions. Forcément, t'as envie de les dépenser. C'est même pas pour lui, en plus, c'est pour faire plaisir. Donc la banque, ils sont assurés pour ça, en plus, ils ne font pas.
1: Ouais, c'est vrai.
0: Pas chier, bordel. Et donc, du coup, moi, pour moi, c'est dans ces cas-là la banque qui doit être condamnée, franchement.
1: Mm-hmm. Ouais, donc toi, t'aurais fait pareil, quoi. T'aurais
0: tu vois,
1: distribué
0: par exemple,
1: tout ça.
0: Aujourd'hui, moi, je suis à moins 500 euros sur mon compte courant.
1: Ouais.
0: Et
1: bah,
0: je peux dire que j'aurais été content d'avoir un petit million
1: quelques
0: sur le
1: millions,
0: compte.
1: Quoi.
0: J'aurais
1: ouais,
0: fait
1: pareil.
0: Un petit virement pour Fabi, un petit virement pour Sabine.
1: Oh, c'est mignon ça.
0: Dans un instant, on va parler de Brad Pitt. Je sais que vous l'adorez. Mm-hmm. Alors, pas Fabi parce qu'elle aime les petits jeunes, donc les vieux comme Brad Pitt, elle les aime pas.
1: Ouais, ça m'intéresse pas.
0: Mais
1: non.
0: Dans un instant, on va vous raconter qu'il y a un désaccord entre Brad Pitt et Inès de Ramon.
1: De Ramon.
0: C'est qui Inès de Ramon?
1: De Ramon. Inès du jambon.
0: D'accord.
1: Du jambon.

0: une chienne chihuahua, c'est nous, c'est la tribu. Jeudi, aujourd'hui, jeudi quoi? 15 octobre, oh, déjà. Bon, on va parler de Brad Pitt aujourd'hui. Brad Pitt, bon, vous connaissez l'acteur, voilà, célèbre acteur, que Fabie n'aime pas parce qu'elle nous a révélé en début de semaine qu'elle n'aimait que les petits jeunes. Alors comme il a quasi la soixantaine, forcément, il y a plein de nanas qui ne comprendront pas Fabie, mais c'est la réalité. Alors on apprend aujourd'hui, on partage avec vous dans l'info
1: People.
0: Un désaccord entre Brad Pitt et Inès de Ramon.
1: Inès de Ramon, qui c'est Inès de Ramon? Eh ben c'est sa petite copine, voilà. Et c'est une nana, ouais, une américaine, mais genre femme d'affaires, créatrice de bijoux. Enfin bon, bref, elle est bien d'axe.
0: D'accord.
1: Bon, de base, chez les Brad Pitt là, Inès de Ramon, tout va bien. Ok, tout va bien, parfaito. Sauf que pour l'instant, au niveau du calendrier, c'est un peu chaud puisqu'en fait, eh bien Brad Pitt, il a 62 ans et Inès, elle en a 33. Et il ne serait pas totalement aligné. Ouais, lui, il aime les petites jeunes. Et elle, apparemment, elle aime les petits vieux. Bref, ouais, non, c'est tout le contraire de moi. Bref, elle ne serait pas alignée sur la prochaine étape de leur vie. Histoire, c'est quoi? C'est que Brad Pitt, eh ben, aurait envie d'agrandir encore sa famille.
0: Non, encore?
1: Faut pas abuser, là, Brad. Oh, mais il a, en même temps, il a plus de gosse qui veut s'appeler Pitt. Donc, je pense qu'à un moment donné, il a envie d'en avoir d'autres. Et en fait, elle, de son côté. Ben, il pourrait, tu vois. Ça serait peut-être même mieux. De son côté, en fait, elle préférait apparemment sécuriser d'abord la relation avec un mariage avant de faire des enfants, ce qui est logique, mec. Bref, on peut comprendre, hein, Bradounet, il est pas très chaud du mariage, vu qu'il a déjà été marié deux fois, le gars. Rappelez-vous, hein, d'abord à Jennifer Aniston et puis Angelina Jolie, avec qui il a eu six mioches. Enfin, bref. Oh, il va arrêter quand, lui, franchement?
0: Et surtout que, pourquoi il est vacciné? Parce qu'une fois que t'as des enfants, après, t'as les pensions alimentaires qui tombent et tout, c'est trop chaud, quoi. Clairement.
1: Grave.
0: Dans un instant, on va parler les doudous du montant total misé sur les paris sportifs. On a eu des chiffres là-dessus en 2025 et c'est assez incroyable. On va parler justement de paris sportifs dans un instant.

0: Quelques humains, Inchen Chihuahua, c'est nous, oui c'est la tribu, nous sommes là comme tous les jours, la tribu de la radio en ce jeudi, nous sommes aujourd'hui le 15 octobre.
1: Oui.
0: Et nous allons parler de paris sportifs. Alors déjà la question c'est qui autour de la table fait des paris sportifs? Fabi.
1: Bah écoute, je n'en fais plus mais j'en ai déjà fait.
0: Et donc t'as déjà gagné, voilà, ou pas? Un petit
1: ouais,
0: peu.
1: Ouais, mais des petites sommes, pas des trucs ouf, quoi.
0: Alors moi, j'en ai fait pendant des années, des paris sportifs. Et genre,
1: au loto, quoi.
0: Alors moi, je joue au loto et à Euromillions depuis des années et des années. Et je gagne des petites sommes, mais vraiment, globalement, je suis perdant.
1: Okay.
0: En revanche, pour les paris sportifs, je joue depuis... j'ai joué très très longtemps et j'ai toujours été vraiment gagnant, pour le coup.
1: Ah ouais?
0: Mais il y a un moment, c'est devenu trop une addiction, en mode, en fait, j'étais toujours dessus. Et puis quand je perdais, ça avait tendance à m'agacer. Donc un jour, en une journée, j'ai misé tout ce que j'avais. Dès que je suis arrivé à zéro, j'ai fermé mon compte et j'ai plus jamais rejoué.
1: Ok.
0: Donc vraiment comme ça a été direct. Alors pourquoi je vous parle de paris sportif? Parce qu'en fait j'ai des chiffres. J'ai le montant total en euros misé sur les paris sportifs en ligne pour la France en 2025.
1: Ouf.
0: Alors je vais vous faire deviner, c'est en milliards. À ton avis Fabi, en 2025 il y a eu combien de trucs qui ont été comme ça
1: Mais là balancés. Tu m'as donné un gros indice, hein. Tu m'as dit milliards. Sinon
0: bah oui,
1: franchement
0: oui.
1: J'aurais tapé le million. Donc du coup j'ai envie de dire en milliards de paris sportifs, 6 milliards de paris sportifs.
0: Eh ben c'est la moitié puisqu'on est à 11,5 milliards.
1: Wow.
0: C'est le montant qui a été parié. L'autorité nationale des jeux dévoile donc une hausse de 12% sur un an. Le panier moyen d'un parieur dépasse désormais 3 100 € par an, ce qui est quand même énorme.
1: Énorme.
0: Le football reste le sport numéro 1 avec plus de la moitié des sommes
1: évidemment.
0: Engagées. Évidemment. La multiplication des matchs de Ligue des Champions et le sacre du PSG, par exemple en France, ont dopé les paris. Le tennis arrive en deuxième position, très loin devant le basket. Et enfin, le régulateur s'inquiète d'une intensification des pratiques chez les joueurs les plus accros. Pour rappeler que c'est une vraie addiction, hein, ce truc. Hein.
1: J'ai une petite question. À l'époque, est-ce que les paris sportifs, c'était pas uniquement, mais tu sais, c'était surtout autour des chevaux, en fait. C'était le PMU,
0: Oui, mais ça existe toujours, ça.
1: Mais je sais que ça existe, mais justement, j'aimerais bien connaître un petit peu le pourcentage du PMU, tu vois, comparé au football maintenant, au tennis et tout ça, tu vois.
0: Moins en moins de gens qui parient sur les chevaux. C'est d'ailleurs vraiment un truc qui est en train de complètement mourir.
1: Ouais, c'est ça. Hein.
0: Alors maintenant, toi, t'es une belle jument, tu pourrais te remettre à courir, ce serait bien.
1: Oh, oui, une belle jument.

0: C'est Evan, la famille, la tribu de la radio, et on va parler des étudiants. Bah, vous savez qu'en France, en Belgique, je crois que dans nos deux pays, où globalement ça a un petit peu gueulé ces derniers temps. Fabi, quand tu étais aux études et que tu avais une perspective d'avoir un salaire un jour, tu voulais gagner combien? Toi, ton salaire de rêve, c'était combien?
1: Ouais, ben attends, c'était à l'époque, c'était pas les mêmes salaires que maintenant. Moi, je me suis dit, allez, un 3000 euros, je serais cool.
0: Ah, parce que toi.
1: Mais je savais que j'allais faire plein d'autres choses à côté, tu vois.
0: Donc 3000 balles. On va vous écouter ce qu'ont répondu les étudiants. Ils sont, comment dire, je pense dans un autre monde.
2: Le salaire que les lycéens pensent gagner après l'école.
3: Je suis en fac de langue actuellement. Je vise les beaux-arts entre 1200 et 1 million.
4: Alors moi je prépare le concours de la FEMIS pour être réalisatrice. Je vise à peu près 50K par mois.
5: Combien ? Je suis en bac pro cuisine. J'envisage 4-5 000 euros par mois.
6: Actuellement, je suis en étude de commerce. Je vise entre 10 et 20 000 euros par mois.
7: Je suis en étude de médecine. Je veux être nutritionniste diététicien. Je vise minimum 15 000 euros.
8: Wow. Moi, je suis en Elinstops. J'aimerais devenir un grand aventurier plus tard. 50 000 euros.
9: Je suis en étude d'avocat et je vise autour des 10-15 000 en sortie d'études. Avec les contacts papa-maman, ça devrait se faire. Je devrais avoir un beau poste.
10: Moi du coup je suis à TBS, c'est un vrai, vu que je vais faire ma propre entreprise, le mieux serait 30K par mois plus tard.
11: Tu penses que c'est réalisable 30K par mois?
10: Si je me fixe les bons objectifs et tout, ouais c'est bon normalement, c'est quand même...
0: Oui. Ils ont raison de rêver, mais bon, je pense qu'ils vont être confrontés rapidement à la réalité, hein, Fabien.
1: Ça va faire mal, ça va faire mal.
0: Ouais, 30K par mois, ouais, tranquille, ouais, 30K par an, oui.

0: Bon réveil à l'écoute du Morning Show. Nous sommes jeudi, 15 octobre, c'est Evan et Fabi, voici l'horoscope du jour avec Serge Ducas, notre astrologue officiel. On commence avec les béliers, remettez à plus tard les changements que vous envisagiez.
1: Les taureaux, évitez les questions qui fâchent avec votre partenaire.
0: Gémeaux, vous êtes un bourreau des cœurs et oh, ça se voit.
1: Les cancers, vous êtes le signe fort du jour et vous pouvez compter sur votre talent pour enchaîner les succès.
0: Les lions, prenez un peu de recul pour réfléchir à votre situation.
1: Vierge, j'ai dit verge.
0: Oh bah, mon Dieu. Alors ça, t'aurais voulu le faire exprès, toi. Hein, depuis qu'on sait que t'aimes les petits jeunes.
1: Arrête un peu avec ça, j'aime pas les vieux, c'est pas pareil. Allez vierge, vous couvrez votre conjoint de petites attentions aujourd'hui. Moi aussi,
0: les balances, vous êtes prêts à soulever des montagnes grâce à votre énergie.
1: Les scorpions, adaptez-vous aux modifications dans votre vie professionnelle.
0: Sagittaire, apprenez à vous concentrer sur vous-même par moment.
1: Capricorne, organisez-vous mieux, hein, surtout pour assurer le suivi de vos projets.
0: Les Verseaux, préparez-vous à vivre une rencontre amoureuse importante.
1: Et enfin, les Poissons, n'agissez pas trop rapidement dans votre boulot.
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0: Nous sommes jeudi les doudous, c'est Evan avec toute ma petite tribu pour vous accompagner. Jeudi 15 octobre, voilà, plein milieu du mois d'octobre. Et le petit coup de frais qu'on va avoir ce week-end, ah, ça va bien cailler parce qu'on est... En fait c'est le pôle Nord, ils nous envoient du frais avec les réfrigérateurs. Vous avez vu d'ailleurs ce qui s'est passé là,
1: c'était
0: il y a quelques jours, les réfrigérateurs qui ont été contrôlés à distance.
1: C'est fou, j'en parle demain d'ailleurs, j'ai mis ça dans la conduite, je me suis dit il faut qu'on en parle.
0: Alors la conduite c'est le menu si vous voulez, c'est le conducteur avec Fabi quand on veut savoir de quoi on va parler, c'est ce qu'on va faire. Bon, j'ai un petit chiffre, on va parler des voitures électriques. Alors, moi je suis team voiture électrique parce que j'ai une voiture thermique, un vieux diesel tout pourri, Citroën Nemo. Et puis j'ai depuis 2 ans maintenant une voiture électrique, c'est une Corsa que je loue en location longue durée, que je vais rendre d'ailleurs au mois de mars. Mais j'ai bien l'intention de reprendre une électrique.
1: Alors
0: j'ai regardé un peu les chiffres. En 2017, en moyenne en Europe, notamment en France et en Belgique, la part des voitures électriques c'était 1%. À votre avis, en 2026, là en octobre 2026, quel est en pourcentage la part des voitures électriques dans les ventes de véhicules neufs?
1: Je pense qu'on est arrivé à du 36%.
0: Waouh, qu'elle est forte celle-là. Elle a copié sur ma... T'as copié sur ma copie?
1: Je te jure que non, mais je me dis c'est un tiers maintenant. C'est carrément un tiers.
0: C'est exactement ça. Ouais, effectivement. 30%, c'est la part des voitures électriques dans les ventes de véhicules neufs. Depuis janvier, il y a énormément de ventes qui ont été faites. Par exemple, en France, on a 400 000 modèles 100% électriques qui sont sortis d'usine. C'est un bond de quasiment 80% sur un an. Et la tendance gagne aussi le marché de la seconde main avec plein de ventes d'occasion en hausse de 52%. Évidemment, c'est avec le diesel et l'essence, ça coûte tellement cher que maintenant tout le monde réagit et les voitures électriques deviennent de plus en plus quand même accessibles. Faut être honnête par rapport à ça.
1: C'est vrai, avec toutes les marques chinoises qui arrivent, fatalement, c'est plus.
0: Mais alors, attends, il y a une marque chinoise, je vais pas la citer parce qu'ils sont pas clients chez nous, donc je vais pas leur faire de la pub. Mm-hmm. Mais en gros, pour charger de 10 à 80%, c'est 12 minutes et tu prends 500 km. C'est énorme.
1: Hein. Oh, c'est génial.
0: Ouais, la technologie. Bon, alors, Fabi, toi, t'as racheté une voiture, mais thermique à l'ancienne.
1: Ouais, carrément. Bah ouais.
0: Espèce de vieux diesel.
1: Non, mais alors c'est une essence déjà. Et puis ouais, parce que j'avais vraiment envie de cette voiture et en électrique, elle coûtait vraiment le double. Mais le prochain achat, clairement, c'est une électrique.
0: Ah, d'ailleurs, faut que je vous dise, je suis monté dans la voiture de Fabi. Oh, j'ai jamais vu une poubelle pareille.
1: Non, c'est pas vrai. Arrête.
0: En fait, tu t'as pas d'appartement, t'as pas de maison, tu vis dans ta voiture.
1: Non, mais j'ai 2 appartements, c'est ma clairement maison secondaire. C'est ma deuxième résidence.
0: Bon, les doudous, c'est là-dessus qu'on va se dire au revoir. On va qu'on vous mette un jour les photos de la voiture de Fabi, vous allez halluciner, dire un zoo. Je suis sûr qu'il y a des gens qui vivent là-dedans. On se retrouve demain, vendredi. Bisous, belle journée avec nous. Salut les copains.
1: Ciao.
0: Bisous.
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1: Bonjour à tous et bienvenue sur KIF. Si vous nous rejoignez, Urban Culture, c'est parti. On commence maintenant et ce jusqu'à 10h30 avec que du bon plan. Au programme aujourd'hui, on commencera par vous faire frissonner avec Terroria, la maison hantée la plus terrifiante de Bruxelles. Ensuite, place à la douceur avec Ecolodge, des Ecolodge justement en pleine nature pour un petit week-end en amoureux. On va filer également à Namur pour le Festival International Nature, hein, la grande fête de la photo et du film Nature. Ensuite, on ira se balader au château de la Hulpe, et oui, pour une promenade hors du commun, signée d'ailleurs par les créateurs de Lanterna Magica. Et on va terminer en beauté sur KIF avec Aurel San, qui débarque tout bientôt à l'ING Arena. Allez, restez bien avec nous, Urban Culture, ça commence maintenant.

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0: branchés sur KIF, on est ensemble jusqu'à 10h30 dans Urban Culture.
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0: Et aujourd'hui, on parle aux amoureux très clairement et à ceux qui ont besoin d'une bonne excuse pour s'offrir un petit week-end à deux. Allez, direction Le Hainaut à Écossine. Et ce n'est pas un hasard, hein. On la surnomme carrément la cité de l'amour. Alors le décor est posé. Et bien là-bas, il y a une adresse qui fait craquer clairement les couples. C'est Écolodge. C'est un petit village de 16 cabanes en bois installées autour d'un plan d'eau en pleine nature. Et il faut savoir que chaque cabane a sa propre terrasse couverte. Alors il n'y a pas de vis-à-vis, je vous rassure, donc personne ne va pouvoir vous regarder siroter votre petit café en pyjama. Bon, ça c'est déjà un bon début. Et surtout le meilleur en tout ça, c'est bien selon la chambre, on va avoir une baignoire dans cette cabane justement, ou même un bain nordique sur la terrasse avec un petit poêle qui chauffe et alors les petits plaids d'automne. Ça devient tout de suite hyper sexy, je peux vous le dire, c'est canon. Et surtout pour la balade du lendemain, on va faire un petit saut à la brasserie du coin, pourquoi pas, pour goûter les spécialités locales avant d'aller marcher dans la campagne ennuyère. Alors pour réserver, c'est très simple, vous allez voir ces beautés de petites cabanes, vous allez directement sur ecolodge.be. Alors ça s'écrit comme ça se prononce, comme Écossine en fait, c'est E-C-A-U puis lodge.be. 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Écolodge en tout cas à Écossine, je pense que c'est le plan cocooning parfait pour tomber amoureux ou pourquoi pas pour retomber amoureux. Allez, on reste ensemble sur KIF puisque tout de suite, on prend la direction de Namur pour un festival international, oui, celui de la nature. À tout de suite.

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1: Et direction Namur maintenant pour la 32e édition du Festival International Nature Namur. Ça va célébrer la nature, vous l'aurez compris, mais pas que, puisque ça célèbre également la photo et le cinéma. Ça se passe au Delta. 52 films sont projetés du 10 au 18 octobre et surtout du 14 au 18 octobre. Eh bien, c'est la citadelle de Namur qui va accueillir le village nature entièrement gratuit. Allez, au programme, des expositions de photos en plein air, des stands, des jeux de piste, des conférences également, des balades nature ou encore des initiations à la photo et à l'aquarelle. Mais c'est pas tout, puisqu'on va pouvoir voir ou plutôt entendre des contes, également un parcours sensoriel pour les enfants et plein d'autres choses. Il faut savoir que le jeudi 15, c'est la journée focus environnement avec projection et discussion. Pour tous les renseignements, si vous avez envie d'aller vous balader à ce Festival International de la Nature à Namur, allez tout de suite sur le site www.festivalnaturenamur.be. On reste ensemble sur KIF.

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3: On est ensemble sur KIF et Urban Culture, ça continue tout de suite avec toujours un beau programme pour cette fin d'émission. Direction l'ING Arena où Orelsan arrive, il débarque dans quelques jours. J'ai plein de choses à vous raconter à son sujet. Et puis surtout, on va prendre la direction du Château de la Hulpe. Eh ouais, une balade hors du commun, c'est ce que je vous propose. Je sais pas si vous vous rappelez de cet événement Lanterna Magica. Une balade dans une forêt avec plein de lumières qui illuminaient de partout. De la magie, très clairement. Et ben là, c'est les mêmes créateurs. Ça se passe au Château de la Hulpe cette année. Et là, je peux vous dire que c'est du lourd. Allez, on reste ensemble. On est encore ensemble d'ailleurs dans Urban Culture jusqu'à 10h30. Restez bien avec nous. À tout de suite.

0: Encore quelques minutes ensemble sur KIF.
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0: Et si cet automne, on entrait tous dans un conte de fées? Ça va se passer du 17 octobre au 8 novembre et direction le château de la Hulpe, dans le Brabant Wallon, pour Il était une fois. C'est une promenade théâtrale féerique créée par l'équipe de Lanterna Magica. Allez, cette année, l'histoire s'appelle Le Petit Chaperon Rouge et le Grand Bal d'Automne. Ça se passe dans l'ancienne forêt de la Hulpe. Et alors là, je vous raconte l'histoire. Le roi organise un grand bal pour tout le royaume. Princesses, animaux, fées, nains, valets et même quelques personnages qui restent d'habitude dans l'ombre. Et bien cette fois, vous êtes invités aussi. Attention, à condition d'arriver à l'heure. Le Petit Chaperon Rouge doit prévenir tout le monde que le bal va bientôt commencer, mais rien ne va se passer comme prévu. Les panneaux ont disparu, les invitations s'envolent avec les feuilles d'automne et certains invités se sont même perdus. Alors elle va demander de l'aide, et ouais, aux enfants et à leur famille. Équipé d'un casque audio, on va pouvoir marcher environ 2 heures dans cette forêt et à chaque étape, des comédiens jouent un nouveau chapitre de l'histoire. Et attention, parce que le Petit Chaperon Rouge, eh bien lui, il va réapparaître pour guider tout le groupe. Les enfants vont même recevoir une mission à chaque étape, pendant que nous, les adultes, on va pouvoir profiter de l'ambiance, de l'humour ou encore de la mise en scène. Allez, il faut savoir aussi qu'à l'arrivée, le grand bal commence et tous les enfants vont recevoir une récompense remise, attention, par le roi en personne. Côté pratique, eh bien c'est ouvert tous les jours, du 17 octobre au 8 novembre. Ça se passe, je vous le rappelle, au château de la Hulpe. Il va falloir compter 29 € pour un adulte ou encore 22 € pour un enfant de 2 à 12 ans. Allez, toutes les infos et les réservations sont sur promenadeféerique.be. Restez bien avec nous tout de suite sur KIF. On continue, il nous reste encore quelques minutes ensemble.
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0: Plus que quelques minutes ensemble sur KIF Urban Culture, c'est tous les jours de 9h30 à 10h30. Et puis je vous rappelle que cette émission est interactive puisque, eh bien, n'hésitez pas à nous envoyer vos petits messages, vos petits bons plans. On les partage à l'antenne. 02 315 10 15, c'est notre numéro WhatsApp. Ou pourquoi pas nous envoyer un petit message sur les réseaux sociaux, c'est KIF Radio.
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0: Et sur KIF, on a un rendez-vous à cocher en rouge dans vos agendas. Le jeudi 12 novembre, c'est Relsen qui pose ses valises à l'ING Arena de Bruxelles. Et franchement, celui-là, eh bien, il revient avec du lourd. Et ouais, l'année dernière, il avait sorti un film Yoroi, hein, où il enfile une armure de samouraï au Japon. Rien que ça, d'ailleurs. Et puis dans la foulée, il avait sorti un nouvel album, La Fuite en Avant. 17 titres avec que des invités de dingue. On y trouvait par exemple SDM, Yame ou encore même un groupe de K-pop. Et puis il y avait même Thomas Bangalter, ah ouais, bah, l'ex Daft Punk. Alors celui qui a rêvé d'Orelsan avec un casque de robot, levez la main, franchement, j'y ai pensé, on va pas se mentir. Allez, sur scène, attendez-vous à un vrai spectacle, hein, pas juste un concert, puisqu'il y aura des nouveaux sons, évidemment, mais aussi des grands classiques d'Orelsan qu'on connaît tous par cœur, que ce soit Basique, La Quête ou encore des fêtes de famille. Le tout avec une mise en scène qui vous embarque, mais clairement, eh bien, dans son univers à lui. Allez, petit conseil d'amis ici, hein, puisqu'après Bruxelles, il enchaîne 10 soirées d'affilée à Paris, ce qui en dit long d'ailleurs sur la demande des concerts d'Orelsan. Donc, si vous n'avez pas vos places, eh bien, foncez vérifier la billetterie de partout, que ce soit à Paris ou à Bruxelles. Et puis d'ailleurs, pour l'ING Arena, eh bien, un petit conseil, c'est d'aller directement maintenant choper ses places. Et je vous rappelle que c'est le 12 novembre à l'ING Arena, bien sûr, pour ce concert d'Orelsan. Et c'est comme ça qu'on se quitte sur KIF. Mais rendez-vous demain entre 9h30 et 10h30 pour un nouveau Urban Culture. Et ouais, le meilleur des bons plans partout en Belgique. Et pour la suite du programme, ouais, restez bien avec nous, puisque c'est Urban Music non-stop tout de suite. Ciao, ciao, à demain.

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Mon dernier projet qui est sorti début d'année, qui a fait un carton, là, il s'appelle Grand Garçon. Pollack en pleine tournée actuellement, la tournée qui va s'arrêter par la Belgique. Et ouais, il va venir chez nous à Bruxelles dans 9 jours tout pile. 24 octobre, il débarque avec KIF sur la scène de l'ING Arena à Bruxelles. Très départ, allez choper vos places pour aller applaudir PLK, c'est toujours grandiose ces concerts. PLK, pour vous souhaiter la bienvenue en ce jeudi après-midi, on est le 15 octobre aujourd'hui, soyez les bienvenus en ce jeudi, ça y est, on approche du week-end, plus que demain et on y est. Moi je suis très content de passer 3 heures avec vous cet après-midi avec tous les numéros 1, tous les sons qui déchirent. On va démarrer l'émission avec Lagui, Leto, et là c'est Tiakola sur KIF avec Melodic.

Urban Music Non-Stop, on continue. Tous vos sons préférés, tous les sons que vous pouvez demander aussi cet après-midi. La branche avec vous un peu partout, sur tous les réseaux, hein, sur Instagram et Facebook, en message privé, en DM. Je vous attends sur KIF Radio. On va écouter Aya Nakamura pour la suite du son. Et Leto, je vous l'avais promis dans le 16-19 avec Pina.

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C'est le nouveau son d'Ayana Kamoura. C'est pas moi qui l'appelle comme ça. Aya qui débarque pour la suite. Il y aura un mauvais Joe aussi. Et nouveauté incroyable, le grand retour de Karol G depuis quelques jours avec ce nouveau son Découvrir sans cahier.

0: Guetta sur KIF, c'est le dernier son d'Aya Nakamura pour profiter de ce jeudi après-midi. Je vous ramène chez vous à la maison tranquillement, cette fin de journée que vous soyez encore au boulot, avec son dans les voitures aussi, dans les transports, sur les routes en ce moment. Bon courage, hein, le mardi et le jeudi, c'est toujours un peu plus compliqué. Bon, on se détend si vous êtes dans les embouts avec le bon son. On enchaîne les numéros 1, Rosas pour la suite, Mauvais Joe aussi avec Maladie, et Cherry Pie, nouveauté KIF.
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0: est bien là, hein. En détente, sur KIF, jeudi, ça y est, avant le dernier jour de la semaine, jeu de redis aujourd'hui. Plus que demain, c'est déjà le week-end, bon, on en profite, je vous y emmène hein, avec le son qui déchire. Bonne fin d'après-midi avec tous les numéros 1 KIF, on vous accompagne. Vous soyez en grand boulot, il y a pas mal sur les routes aussi, dans les voitures, dans les transports, t'es dans les embouts du jeudi. Ouais, le mardi et le jeudi, c'est toujours un peu plus compliqué, bon, on profite. Hein. On profite ensemble avec le bon son de KIF, on enchaîne direct avec Bello et Dallas qui débarquent pour la suite du son. Après Tame Impala et Rosas maintenant, c'est Delicioza.
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vous-même artiste belge, vous êtes rappeur, vous faites des sons, vous voulez qu'on vous diffuse sur KIF, bah, vous pouvez balancer vos projets. Je vous rappelle qu'on a un mail pour ça, c'est prog@kif.be. Faut pas être une superstar comme Hamza ou Damso ou autre, hein. Vous pouvez balancer aussi vos projets et peut-être diffuser dans les prochaines semaines ici sur KIF. On enchaîne Urban Music Non-Stop tout l'après-midi. Il y a Timbal qui va débarquer pour la suite du son avec Sicario, Bello et Dallas aussi. Et puis ceux qu'on a découvert avec le morceau Dracula qu'on a entendu en boucle pendant tout l'été, c'est Tam

Il vient de sortir un livre absolument incroyable, La Crime connectée en classique sur KIF avec Fred Spontana, c'était Awa. Bientôt 17h sur la radio du numéro 1, on enchaîne direct avec Vakra, avec Gims et puis les deux frangins, Djadja Dinaz. Ils seront bientôt chez nous en Belgique d'ailleurs, dans 10 jours tout pile. Ils débarquent sur la scène de Ljubljana à Bruxelles avec KIF. Traînez pas à aller choper les dernières places hein, pour venir les applaudir. Djadja Dinaz sur scène, ça va être dingue. 25 octobre, allez voici.

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Morceau Tiki Taka, va craquer de retour sur KIF avec la rafleuse bien accompagnée avec Fia Papa. 17h sur la première radio urbaine en Belgique, soyez tous les bienvenus, c'est le 16-19 de ce jeudi 15 octobre. Allez, profitez bien, dans 2h tout pile, on installe les platinis en studio, mixtape KIF de retour.

on aime bien le trio féminin là. Ronisia, Meryl et Shai sur le morceau Quentin. Sorgaïev, bon après-midi, bon jeudi, merci d'être branché, que vous soyez encore au boulot, que vous soyez sur la route en ce moment. Peut-être dans les embouts, on se détend, le bon son de Kayef à fond. En ce jeu de rendu aujourd'hui, ça y est, avant le dernier jour de la semaine, on profite avec tous les sons qui déchirent. Il y a Boost qui arrive pour la suite. On va s'écouter Leto et puis Triangle des Bermudes, ça y est, le grand retour. On les a découverts avec le morceau Chargé. Ils ont cartonné tout l'été avec plein de titres. Et puis ce nouveau son qu'on vous fait découvrir depuis quelques jours, c'est Qu'on s'attache. Sorgaïev, c'est le 16.

Yaïef, L2B de retour avec ce nouveau son qu'on vous a fait découvrir ici, c'était Cyber Tesla. Vous pouvez me dire ce que vous en pensez de ce nouveau son de L2B sur nos réseaux, là, sur Instagram et Facebook, Yaïef Radio. Et forcément, sur le player, yaïef.be. Et oui, en temps réel, vous pouvez voter pour tous les sons qu'on passe. Vous pouvez mettre un like ou un dislike. C'est le cœur barré. Vous pouvez nous dire en temps réel ce que vous aimez ou pas. Et faire évoluer le classement de Yaïef que vous retrouvez tous les week-ends entre 17h à 18h. C'est le classement des 15 titres que vous avez le plus défendu durant la semaine écoulée. Qui sera numéro 1 cette semaine? La semaine dernière, depuis plusieurs semaines, c'est Moe et Joe avec Pilé. Est-ce qu'il sera en grand number 1 ou pas? Ben, encore samedi, 17h pour le savoir. Nous, on continue avec TK et Gims sur la radio des numéro 1. Et Boost maintenant dans le 16-19.

le son de Soprano, Sopra avec DJ. Il fait partie des artistes qu'on a le plus kiffé à recevoir en interview ici sur KIF. On a passé un moment incroyable avec lui. Toujours bonne ambiance, une interview à retrouver en vidéo, comme toutes les autres d'ailleurs, hein, sur nos réseaux. Venez nous rejoindre, c'est pas encore fait. Venez vous abonner là sur les comptes Instagram et Facebook KIF Radio. Vous pouvez retrouver aussi l'interview sur la chaîne YouTube KIF.be. Bon, à Tchella, ça c'est TK Gims. La suite du son, on enchaîne avec Ben PLG et Mathilde aussi. Il y aura Bad Bunny et le son de PLK. C'est en bas de musique non-stop, tout après.

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KIF avec un coup de cœur en ce moment, le nouveau son de Ben PLG et Mathilde qu'on a découvert ici sur KIF. C'était Histoire sans fin pour terminer cette journée de jeudi, avant dernier jour de la semaine. Ça y est, on sent le week-end qui approche, plus que demain et on y est. On profite, je vous ramène chez vous à la maison après la journée de boulot avec tous vos sons préférés. Tous les sons que vous pouvez demander aussi sur les réseaux. Ah bah voici un des sons que vous avez demandé.

0: Tout en Gucci, sur Gaïef, le son de Nino en 2020 sur la réédition des billets L'Estroit. Annie, pour profiter de ce jeudi après-midi, lui aussi on l'a reçu en interview, Nino. L'interview est retrouvée, bah, je vous le disais, comme toutes les autres, sur Instagram et Facebook Gaïef Radio et la chaîne YouTube Gaïef.be. On enchaîne. Profitez bien de ce jeudi après-midi avec tous les rendez-vous aussi à ne pas louper. Ce soir à 19h, le retour de la mixtape Gaïef avec DJ Marinx, comme tous les jeudis. 20h. Back to Basics avec Mickaël tous les jeudis soirs 20-22 avec les classiques années 90 et 2000. Et puis le retour de Kayef Classique ce soir 22h minuit avec tous les sons qui ont fait l'histoire de Kayef, la Sulissance et Gambi qui arrive. Et le retour de Mauvais Joe maintenant avec Wagyu sur Kayef.
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incroyable, à mon avis futur numéro 1 ce morceau. Tiakola et Théodora réunis sur un même morceau qui s'appelle La Nocturne. Profitez bien de ce jeudi, on termine la journée ensemble tranquillement ce 15 octobre. Salut tous les bienvenus, il est presque 18h, bonne fin d'après-midi sur la radio des numéro 1 avec Aaron Boy, Mauvais Joe à suivre aussi. Et puis Gambi qui fait un carton depuis cet été là avec ce son, c'est René Kaovila.

KF en BE, il y a le like ou le dislike, la suite. On enchaîne direct, bonne soirée de jeudi avec Nino pour la suite. Et le trio qui déchire en ce moment, c'est Niska avec Little Boy et Mimi qui dit ça, évidemment. Les

0: Taïef, le boss est de retour. Le nouveau Sandinho, de retour avec la rafleuse sur le morceau Bracelet et Urban Music Non-Stop toute la soirée. Les numéros 1 en enchaîne direct avec Drake, Soprano et ceux qui seront dans 10 jours tout pile sur la scène de l'INJ Arena à Bruxelles avec Taïef. C'est JJ Dinaz maintenant.
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0: avant-dernier jour de la semaine. Plus que demain, c'est déjà le week-end. On profite de ce jeudi soir ensemble avec tous vos numéros 1 qu'on enchaîne. On retrouve Leto pour la suite du son. Drake va arriver aussi. Et un bon classique RK et Sofiane qui débarque dans quelques minutes avec C'est mon sang.
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0: Bon, la dernière de la semaine d'ailleurs, entre 22h et minuit, tous les sons qui ont fait l'histoire de Gaïef à ne pas louper ce soir à partir de 22h. La suite du son, c'est Guy de Besbar et Mauvais Joe maintenant, voici Maladie.
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Pourquoi tu l'appelles pas? 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

pendant tout l'été, même avant d'ailleurs, avec le morceau Dracula. Ils sont en dehors depuis quelques jours avec ce nouveau titre, Loser, Déco ici. Sors KIF, passez un bon jeudi soir. Bon courage si vous êtes sur les routes en ce moment, peut-être bloqué dans les embouts en ce jeudi. Ah ouais, le mardi et le jeudi, c'est un peu plus compliqué là. Sur la route, en train d'entrer à la maison, bah, on profite avec le bon son de KIF à fond. On enchaîne direct avec Triangle des Bermudes, Charlie Pai aussi, et Bello et Dallas maintenant. Voici Belvedere sans KIF.

Détente de ce jeudi soir pour vous ramener chez vous à la maison tranquillement. Dans un quart d'heure, on installe les Platini sans studio. Mixtape de Kaya After Tour, comme tous les soirs de la semaine, hein, entre 19 et 20, c'est une heure de mix à ne pas louper. Comme tous les jeudis soirs, il est très très chaud. DJ Marinx se platine, et d'ici là, bah, on enchaîne avec tous les numéros 1 toute la soirée. Avec Tia Cola, avec Lagui qui va débarquer aussi. Et la franco-haïtienne qui déchire en ce moment, c'est Neika. Voici One Shock Mind. 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

Bon, genre de souvenirs que vous avez retrouvé ce soir dans Back to Basics avec Mickaël. Tous les jeudis soirs, 20-22, Mickaël avec le meilleur des classiques années 90 et 2000. Bah, ça ne pas louper. Et puis, on enchaînera à partir de 22h avec KIF Classics. Tous les sons qui ont fait l'histoire de KIF. Bah, une bonne soirée avec que des souvenirs entre 20h à minuit sur KIF. Que des bons classiques à ne pas louper. D'ici là, on enchaîne. Dans quelques minutes, mixtape KIF de DJ Marinx avant ça, Timal. Et nous, Santiago là maintenant.

0: Sicario pour terminer l'émission. Fini le 7-19 pour aujourd'hui. En ce jeudi 15 octobre, moi je vous retrouve demain avec grand plaisir pour la terre de la semaine déjà. Et ouais, le week-end approche, content de passer la soirée avec vous. Avec Timal pour terminer l'émission et un bon programme là de prévu.
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0: Bah ouais, on va passer une bonne soirée ensemble avec comme tous les soirs la semaine à 19h dans quelques secondes, la mixtape KIF qui démarre ce soir comme tous les jeudis, il est très très chaud. DJ Marinx sous platine de KIF, on enchaîne à 20h avec Back to Basics, Mickaël qui sera là avec le meilleur des classiques années 90 et 2000, et puis on va enchaîner forcément comme tous les soirs la semaine avec KIF Classics pour la dernière de la semaine d'ailleurs, parce que c'est du lundi au jeudi 22h minuit, on sait tous les sons qui ont fait l'histoire de KIF avec que des bons souvenirs à ne pas louper. Et là c'est parti, mixtape KIF de DJ Marinx. Ça demain.

0: Se Alonso de la psychiatre, de la Rimea à Pape. Gros big up.
1: On est pour une bête de la fille du lourd, ma petite jeune.
2: Hey yo, hey yo, ici Kevin Mingi et Mr. Mengs.
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5: Salut, c'est Rimka, 113, la famille. 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
6: Salut, c'est Fatal Bazookas, spécial dédicace.
7: Hey yo, salut, c'est Lord Code City, aka Lord Code Kill Kota Eko, Lord Plus, big up.
8: Ouais, gros, la famille, on est ensemble. Jalouf mon maigret, à mon copé du 113.
9: Ok, c'est fumé mon auto.
10: Ok, Youssoufa, Prince, parolé, le lyriciste, bon, tout, in space, spécial.
11: Et attends pas, quoi, c'est Jackie Burn et Benji, les deux soldats avec Maro.
12: 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Big up.
13: Hey, what's up, Kaïf, c'est ton gars DJ Marinx dans la putain de maison, tu connais. On est ensemble pendant une heure. Première partie 100% rap français. Avec des gros bangers. Et on commence avec celui-là. C'est Bresson, la vie qu'on mène. Waouh! Je te le pull up toi-même, tu sais. On va commencer calmement. Avec l'homme qu'on appelle Tiakola. Genizio. La mélodie dans le bain.

0: Bonjour, bonjour. La mélo dans la bounce music my man aujourd'hui.
1: Kaye.
0: On va tout péter. Allez, filles, sortez tout le monde.
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1: Eh hey DJ, pull up moi ça.
2: Ah toi-même tu sais, celui-là ça vient tout droit de Liège. Shout out to my baby girl, baby love. Ah. Toi-même tu sais, boops, fresh. Génération RP, let's go.
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0: Ah, celui-là. C'est le quoi m'appelle RZ dans la maison. Avec son nouveau track, Soon 2. Shut up, bro. The Bridge Promotion, ça va ou quoi? On y va, let's go, wow.
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0: On est là pendant une heure, la famille. 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Première partie 100% rap français. DJ.

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0: on y va ou quoi?

je te rends celui-là. Catégorique. Je te les pull up et je t'en profite pour faire une dédicace à Nadia dans la maison qui écoute toutes les semaines et ça fait plaisir. On y va.

0: fois que je vais leur couler comme ça. Attends, écoute.
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1: Encore une fois, c'est ton gars du Gémanza, le putain de maison sur KF Radio. On entame la deuxième partie. Alors on démarre avec l'homme qu'on appelle Vakra, avec le titre Ballade. On y va, let's go, wow!

Ah, le prochain. Le dernier track de l'homme qu'on appelle DJ Aymoun. Avec MC Yastrike. Le nouveau banger pour tous les clubs.

Rendez-vous tous les jeudis soirs, c'est Back to Basics sur KIF, c'est Mickaël et on est parti pendant deux heures avec le meilleur des classiques des années 90 et 2000. Et comme toutes les semaines, eh ben vous pouvez m'envoyer les sons que vous voulez entendre, les classiques par message en message privé, en DM, donc sur Insta et sur Facebook. Vous tapez simplement KIF Radio et sur le WhatsApp également, le numéro c'est le 02

Back to Basics sur KIF, content de vous accompagner tous les jeudis, 20h-22h avec le classique de 1995, Skillo. On vient d'écouter I Wish, un des sons les plus fun et old school d'ailleurs du rap californien, classé top 10 dans le Billboard Hot 100 à l'époque. Et pour la suite, bon, on va retrouver une autre légende, tiens, Coolio, avec un des seuls titres qui a vraiment marché pour lui, mais alors pas des moindres, hein, Gangsta's Paradise. Il y aura aussi Looney's I Got Five On It. On va faire un détour avec Marseille, bien évidemment. La planète Mars sera représentée comme à peu près toutes les semaines sur KIF dans Back to Basics avec le groupe IAM. Mais juste avant, un autre classique du rap français, cette fois-ci on n'est plus du tout du côté de Marseille, c'est Sniper avec ce morceau qui a cartonné en 2001.

Juste Mia, on était en 1993 sur KIF avec un hit qui s'est classé numéro 1 du top 50 en France et toujours d'ailleurs un des sons les plus joués en soirée. Eh ouais. Pour la suite, les Fugees, Ready or Not, on écoutera aussi Solar bien entendu, puis avant ça, direction l'Angleterre avec Mark Morrison qui a sorti un One Hit Wonder comme on dit, c'est un artiste qui a sorti qu'un seul morceau, hein, un seul gros succès. Bon, cela dit, c'est déjà pas mal, hein. C'est le cas de ce morceau justement sorti qui était numéro 1 en 1997, c'est Return of the Mac, tout de suite sur KIF.

Les classiques années 90, années 2000, hein, passer un bon jeudi soir avec Will Smith. Tiens, tout le monde a bougé à un moment ou un autre sur Getting Jiggy With It. Et ouais, numéro 1 dans le Billboard à l'époque avec ce son qui a fait danser toute la planète. Alors pour la suite, l'AFF, Brandy également, il y aura aussi Cisco, tiens, dans le prochain quart d'heure. Mais là, place à Tupac avec ce titre sorti après sa mort et qui donne une autre dimension avec le texte que vous avez peut-être encore jamais traduit, mais pourquoi pas, c'est peut-être

to Basics avec Mickaël, tous les jeudis soirs, 20h-22h sur KIF.

Samsung, c'était Cisco dans les années 2000, clip culte MTV d'ailleurs, hein, nominé au Grammy et un des gros hits R&B de l'époque. Dans quelques minutes, on se fera Nelly Ride With Me, on écoutera aussi Dr. Dre avec Forgot About Dre, et puis celui-ci file. Mais avant tout ça, retour en 1997 avec Menelik, c'est Bye Bye

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Back to Basics sur KIF, 20h-22h tous les jeudis. Allez, on vient d'écouter Sully et Phil. C'était Je voulais en 1998, un gros souvenir du rap français. Et pour la suite, eh ben, Notorious B.I.G. Hypnotize. On écoutera aussi de Beat Nuts. Ça, c'était cool aussi. Ça va peut-être vous rappeler des souvenirs. Tiens, voilà. Il y aura aussi Outkast avec Mrs. Jackson. Mais d'abord, Shaggy, maintenant, It Wasn't Me, numéro 1 dans 10 pays. C'était en 2000 sur KIF.

Un des plus grands titres des années 2000 sur KIF, le son de Outkast à l'instant dans Back to Basics, c'était Mrs. Jackson, classé numéro 1 évidemment du Billboard. C'était en 2000, juste après avoir démarré un nouveau millénaire d'ailleurs. Tiens, il a gagné aussi un prix aux Grammy Awards aussi. Je vous le disais d'ailleurs, hein, que des légendes pour passer la soirée sur KIF. Bon, pour la suite, Sean Napoleon avec Get Busy. On écoutera Jilo également et puis il y aura aussi Evie avec Gotta What You Need. Mais juste avant, la queen du R&B, on ne la présente plus. Non, c'est pas Beyoncé, c'est l'autre, Mary J. Blige, avec un son produit par Dre maintenant.

Back to Basics sur KIF, les classiques, les vrais, et puis tous les jeudis soirs, hein, ça se passe comme ça, jusqu'à 22h. D'ailleurs, c'est bientôt la fin de l'émission, hein, j'aurai le plaisir de vous retrouver, bien sûr, la semaine prochaine, même heure, même endroit. Et dans quelques minutes, la soirée continue avec KIF Classics jusqu'à minuit, et pour terminer l'heure, eh ben, on va retrouver le 113. Tiens, il y aura aussi Snoop, eh ouais, Snoop Doggy Dogg dans un instant, et puis juste avant, petit retour avec un énorme tube en 2002, c'est le trio Fat Joe, Ashanti et Ja Rule. C'est What's Love sur KIF, à la semaine prochaine, ciao à tous.

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